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C'est toujours pour la rubrique Le Roi des Rois qui va bientôt paraître dans les airs. L'avant-dernière fois, nous avons développé, expliqué le miracle de Jonas, trouvé dans Matthieu chapitre 12, les versets 39 et 40. Une génération méchante et adultère demande un miracle. Il ne lui sera donné d'autre miracle que celui de Jonas. Miracle de Jonas, symbole de la crucifixion, de la mort et de la résurrection de notre Seigneur Jésus-Christ. Celui de changement de vie, de transformation exigé par le Maître à tous ceux qui veulent faire œuvre qui vaille dans l'Évangile. Ensuite, nous avons parlé du miracle et le croyant, dans lequel ce dernier a fait figure comme un élément de miracle. Et nous avons aussi montré que le croyant est détenu de certains pouvoirs ou miracles l'accompagnant partout où il passe. Marc 16, le verset 18. Cependant, avons-nous dit, le croyant ne peut pas se soustraire d'agir avec droiture, justice et équité. Maintenant, c'est le moment d'ouvrir une porte très large du royaume, le Saint-Esprit et le croyant dans le royaume de Dieu. Le Saint-Esprit fait couler beaucoup d'encre, tant dans le monde des religieux que celui du monde païen. Certains le réduisent à une simple force, une influence. D'autres disent qu'il a toutes les facultés d'un être humain, d'une personne. Des activités personnelles lui sont dévolues. Il révèle, enseigne, témoigne, intercède, parle, commande. Il peut être attristé, trompé. Un autre groupe encore plus général considère la comme agent exécutif de la divinité. Il agit dans deux sphères à la fois, physique et morale. Par le Saint-Esprit, Dieu a créé l'univers et le préserve. Par l'Esprit, le droit de Dieu, Luc chapitre 11, le verset 20, Dieu œuvre dans la sphère spirituelle, convertit les païens, les pécheurs, sanctifie et soutient les croyants. Plusieurs d'autres ont refusé une personnalité au Saint-Esprit parce qu'il n'est pas décrit comme ayant un corps ou une forme. Mais la personnalité et le fait d'avoir un corps doivent être distingués de l'un de l'autre. La personnalité possède l'intelligence, le sentiment et la volonté. Il faut savoir, entre autres, distinguer le Saint-Esprit de ses symboles. Eau, feu, colombe, vent, huile. Dans le but de continuer avec le Saint-Esprit et le croyant, notons que Dieu, depuis l'époque vétérotestamentaire, a fait de grandes promesses pour les derniers temps où nous vivons actuellement. Allons dans Joël chapitre 2, le verset 28 d'abord et le verset 29 ensuite. Après cela, je reprendrai mon esprit sur toute chair. Vos fils et vos filles prophétiseront. Nos vieillards auront des songes et vos jeunes gens des visions, même sur les serviteurs et sur les servantes,
dans ces jours-là, je répandrai mon esprit. Jésus fait état de deux maîtres, deux semences, dans le même champ ou le monde. Reprenons l'explication de Jésus dans le verset 37. Les maîtres, ce sont Jésus et le diable. Les semences, ce sont le blé, représentant les fils du royaume, et l'ivraie, représentant les fils du malin ou les scandales. Enfin, deux destinées différentes. Le blé et le juste, ou le juste, ou les justes plutôt, resplendiront comme le soleil dans le royaume de Dieu. Et l'ivraie, ou ceux qui commettent l'iniquité, seront jetés dans la fournaise ardente. Quelle est donc l'exhortation que Zacharie nous fait dans ces derniers temps? Zacharie 10, le verset 1er. Demandez à l'Éternel l'appui du printemps, l'Éternel produira des éclairs. Il vous enverra une abondante pluie. Il donnera à chacun de l'herbe dans son champ. En conclusion, Dieu est prêt à répandre son esprit sur toute chair. Enfants, jeunes, vieillards, serviteurs, servantes, nous vivons les derniers temps. N'oublions pas que les apôtres, avant de recevoir le baptême du Saint-Esprit, lors de la pluie de la première saison au jour de la Pentecôte, tous d'un commun accord, persévérait dans la prière, acte 1er, le verset 14, pendant cette période d'attente, ils confessaient leurs fautes, réglaient leurs différends, faisaient taire leurs ambitions et leurs rivalités. Ainsi, quand vient l'heure de l'accomplissement de la promesse, ils étaient tous assemblés au même endroit, prêts à recevoir l'effusion promise. Si donc les croyants veulent être en mesure de se préparer à la dernière effusion de l'Esprit, tout péché et tout égoïsme doivent être bannis du milieu d'eux. Alors l'Église du Christ recevra la grâce divine en abondance. C'était avec vous, pasteur Maurice Saint-Julien, dans la rubrique « Le roi des rois » qui va bientôt paraître dans les airs. Mon numéro de téléphone, c'est le 305-465-7930, à vendredi prochain pour une tranche d'émission du même genre.

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0: 8 heures.
1: Moi et ma maison.
0: 15 minutes et 13 secondes.

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Nous avons bien sûr les ondes, Madame Linda Gauthier, candidate pour le School Board de Miami-Dade County.

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C'est une bonne servante pour le bien-être de la communauté. 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
0: 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À notre émission Diaspora Weekly News.
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0: Bonne soirée. 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Dans quelques instants, on a pris le chroniqueur sportif Titouane.
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0: national.
1: Ah oui, certainement, le football, c'est le sport national, ou est son moyen que tout haïtien entend, yo. Et nous bien content à chaque fois que Titoine capable font coup de quiller pour le ban nous toutes les informations du déroulement des activités, par exemple, de sélection nationale d'Haïti. Avec vous, Titoine. Titoine Abdou, bonsoir.
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0: prochaine pour une autre édition de Titoine. Merci.
1: Nous remercier tout auditeur. 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Bonne soirée, bonne nuit, à la semaine prochaine.

Bon, et c'était un plaisir pour nous entendre avec vous pendant une heure de temps d'information dans toute dimension, dans tout niveau. Nous t'es bien content pour nous t'accompagner vous pendant cette heure. Et nous souhaitons rencontrer encore vendredi prochain par ailleurs pour une autre édition du même genre. Nous saluons tout le monde et puis nous dites tout le monde bonsoir et nous saluons ingénieur nous tout qui a fait touche technique pour nous. C'est ingénieur Michel le roi de 13 mai, bah oui. Michel Love Connection, pas le dit bah ça, mais au lieu de au nom de professeur Guy Thomas, donc nous les messieurs là, on prend Michel Love Connection qui c'est une bon bagaille dans la communauté. 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Et puis quelle que soit information, si vous avez besoin de faire émission tout, là toujours capable de demander plus bon prix pour vous. Parce que dans 13-20, chaque monde gagne prix par vous. 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Alors, il y a blanc, il y a noir et tout le bagaille.

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jour, je cesserai mes chants. Ma voix sera silencieuse, mais avec les saints triomphants, salmodiera mon âme heureuse. Repos, amour, au doux séjour de ta venue.

jour, je devrai sans retour quitter ma terrestre demeure. Mais l'entrée au divin séjour me sera donnée à cette heure. Un jour, l'obscurité viendra, la mort froide et silencieuse. Mais là-haut, Jésus me prendra dans sa lumière radieuse. Ce jour viendra, jour glorieux, c'est là ma joyeuse assurance. Seigneur, tiens-moi prêt pour les cieux, je mets en toi mes espérances. Oui, je le verrai, oui, je le verrai, lui tel qu'il est, Jésus, le Rédempteur parfait. Plus

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2: Dieu, ta poumon, un refuge et un appui, un secours qui ne manque jamais dans la détresse. C'est pourquoi nous sommes sans crainte quand la terre est bouleversée, quand les montagnes chancèlent le cœur des mers, quand les flots de la mer mugissent et climent, se soulèvent jusqu'à faire trembler les montagnes. Il est un fleuve dont les courants réjouissent la cité de Dieu, le sanctuaire des demeures du Très-Haut. Dieu est au milieu de les points ébranlés. Dieu la secoue dans l'aube du matin.

Mon âme, éternel, et tout ce qui est en moi, bénis ton Saint-Nom, le Seigneur. Nous venons devant face bénir pour nous lever émission ça. Frère Henri Dufresne, avec famille, yes, Kylie, madame, yes, mamie, entouré, gardez parce que c'est lui-même qui est là, qui a voulu tout le monde monter. Merci Seigneur pour force et courage que vous baillez. Wa, Henri Dufresne. Merci, oui, Seigneur. 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Merci, au nom de Jésus qui vit et qui règne, au siècle des siècles. 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

Jésus que oui, quoi dans lui. Ne t'irrite pas contre les méchants. N'envie pas ceux qui font le mal, car ils sont fauchés aussi vite que l'herbe, et ils se flétrissent comme le gazon vert. Confie-toi en l'Éternel, pratique le bien, et le pays pour demeure, et la fidélité pour pâture. C'est de l'Éternel tes délices, et il te donnera ce que ton cœur désire.

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2: Recommande ton sort à l'Éternel, mets en lui ta confiance et il agira. Il fera paraître ta justice comme la lumière et ton droit comme le soleil à son midi. Musique et méditation. Garde le silence devant l'Éternel, espère en lui. Ne t'irrite pas contre celui qui réussit dans ses voies, contre l'homme qui vient à bout de ses mauvais desseins. Laisse la colère, abandonne la fureur. Ne t'irrite pas, ce serait mal faire. Car les méchants seront retranchés et ceux qui espèrent en l'Éternel posséderont le pays. Éternel, défends-moi contre mes adversaires. Combat ceux qui me combattent. Saisis le petit et le grand bouclier. Élève-toi pour me secourir. Brandis la lance et le javelot contre mes persécuteurs. Dis à mon âme, je suis ton salut. N'oubliez pas que vous écoutez à présent musique et méditation.

0: 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Musique et méditation.
1: Mais voyez quel amour.
0: Mieux vaut le petit jusque l'abondance de beaucoup de méchants, car les bras des méchants seront brisés. Mais l'Éternel soutient les justes. L'Éternel a fermé les portes de l'homme et il prend plaisir à sa voix. S'il tombe, il n'est pas terrassé, car l'Éternel lui prend la main. J'étais jeune, je vieillis, et je n'ai point vu le juste abandonné, ni sa postérité mendiant son pain. Toujours, l'Éternel est compatissant et il prête et sa postérité est bénie. La ramasser, la laver, quel que soit moun, de vous quoi dans lui, ou pas périr, et puis avoir bien la vie éternelle. Bonne message là, pasteur Rubin, souple, bonne nous lier. Écoute ma prière éternelle et prête l'oreille à mes cris. Ne sois pas insensible à mes larmes, car je suis un étranger chez toi, un habitant comme tous mes pères. Détourne de moi le regard et laisse-moi respirer, afin que je m'en aille et que je ne sois plus. Aide l'Éternel tes délices, il te donnera ce que ton cœur désire. Recommande ton sort à l'Éternel, mets en lui ta confiance et il agira. Musique et méditation, un programme pour vous. L'Éternel a fermé les pas de l'homme et il prend plaisir à sa voix.

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Un coup de méditation. Les nous lisons Matthieu 15, verset 21, 28. Allez-nous de la foi. La foi, c'est une âme puissante. C'est tout obstacle. La foi, c'est une assurance. Un obstacle, au cas joindre, travail, une maladie qui a persécuté. Un découragement, une tristesse, dans la mer rouge, dans Judée, dans Citène, dans Jéricho, Goliath, qui a campé devant. 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

Pourquoi ce tumulte parmi les nations, ces vaines pensées parmi les peuples? Pourquoi les rois de la terre se soulèvent-ils et les princes se liguent avec eux contre l'Éternel et contre son roi, brisant leurs liens? Délivrons-nous de leurs chaînes. Celui qui siège dans les cieux rit. Le Seigneur se moque d'eux puisqu'il leur parle dans sa colère et les épouvante dans sa fureur. C'est moi qui ai loin mon roi sur Sion, ma montagne sainte. Je publierai le décret. L'Éternel m'a dit, tu es mon fils, je t'ai engendré aujourd'hui. Demande-moi et je te donnerai les nations pour héritage, les extrémités de la terre pour possession. Tu les briseras avec une verge de fer. Tu les briseras comme le vase d'un potier. Et maintenant, roi, conduisez-vous avec sagesse. Juge de la terre. Recevez instruction, servez l'Éternel avec crainte et réjouissez-vous avec tremblement. Baisez le Fils de peur qu'il ne s'irrite et que vous ne périssiez dans votre voie, car sa colère est prompte à s'enflammer. Heureux tous ceux qui se confient en lui. Amen.

bon Dieu, aie pitié de moi dans ta bonté, selon ta grande miséricorde. Efface mes transgressions, lave-moi complètement de mon iniquité, et purifie-moi de mon péché, car je reconnais mes transgressions, et mon péché est constamment devant moi. J'ai péché contre toi seul, et j'ai fait ce qui est mal à tes yeux, en sorte que tu seras juste sans ta sentence, sans reproche dans ton jugement. Voici, je suis né dans l'iniquité, et ma mère m'a conçu dans le péché. Mais tu veux que la vérité soit au fond du cœur. Fais donc pénétrer la sagesse au-dedans de moi. Purifie-moi avec l'hysope et je serai pur. Lave-moi et je serai plus blanc que la neige. Annonce-moi l'allégresse et la joie, et les os que tu as brisés se réjouiront. Détourne ton regard de mes péchés. Efface toutes mes iniquités. Ô Dieu, crée en moi un cœur pur. Renouvelle en moi un esprit bien disposé. Ne me rejette pas loin de ta face. Ne me retire pas ton esprit saint. Rends-moi la joie de ton salut et qu'un esprit de bonne volonté me soutienne. J'enseignerai tes voies à ceux qui les transgressent et les pécheurs reviendront à toi. Ô Dieu, Dieu de mon salut, délivre-moi du sang versé et ma langue célébrera ta miséricorde. Seigneur, ouvre mes lèvres et ma bouche publiera ta louange. Si tu eusses voulu de sacrifice, je t'en aurais offert. Mais tu ne prends point plaisir aux holocaustes. Les sacrifices sont agréables à Dieu. C'est un esprit brisé. Tu ne dédaignes pas un cœur brisé et contrit. Réponds par ta grâce tes bienfaits sur Sion. Bâtis les murs de Jérusalem. Alors tu agréeras des sacrifices, des holocaustes et des victimes tout entières. Alors on offrira des taureaux sur ton autel. Amen.

Mon âme bénie éternelle et tout ce qui est en moi béni ton Saint-Nom. Oui, Seigneur. Nous venons devant face bénie pour nous lever émission ça. Frère Henri-Claude Dufresne avec famille. 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Entourez-le, gardez-le parce que c'est lui-même qui est là. Qui a voulu tout le monde monter. Merci, Seigneur, pour force et courage que vous baille. Oua, Henri-Claude Dufresne. Merci, oui, Seigneur. Et nous-mêmes servons de parler avec vous, Dr. Marlène Dubois. Bonne patience. 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On a des gens qui sont malades de l'hôpital, Seigneur. 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Nous montons tête en bas. 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Merci. Au nom de Jésus qui vit et qui règne au siècle des siècles. Amen.

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toutes et à tous, bonjour, bon samedi matin et bon réveil. Voici, je vous dévoile un mystère. Nous ne mourrons pas tous. Hein?

comme auprès de Dieu. Amis des ondes, une fois de plus, salut, bon samedi matin, bon réveil. Vous n'êtes pas sans savoir que l'émission Écho du Réveil en deuil. Dimanche dernier, 4 octobre 2026, notre ami frère, docteur Rilly Jean-Pierre, a rendu l'âme. Il est parti pour l'éternité bienheureuse à 1h30 du matin. Écho du réveil en deuil.

Nos condoléances s'en vont d'une façon particulière. À son épouse, à ses frères et sœurs, à ses neveux et nièces, à ses collègues pasteurs de l'église baptiste fondamentale de Béré, au diacre membre de l'église baptiste fondamentale de Béré, il est un baume auprès de Dieu.

Docteur Élie Jean-Pierre, notre frère, l'écrivain bien connu de la ville. Est parti pour l'éternité. Nous donnons à ses amis proches. Nous voulons parler de pasteur Gonel Joseph. Pasteur Roosevelt présumé. Pasteur Mario Valsin. Frère Henri-Claude Dufresne. Etc. Oui, le 4 octobre dernier, il a rendu l'âme vers les 1h30 du matin.

L'amour a des rigueurs à nul autre pareil. Mais pour ceux qui meurent en Jésus-Christ, l'amour c'est une victoire. Pour répéter notre frère Amitilou, la mort est un passage obligé.

Une fois de plus, condoléances à tous nos frères pasteurs, Jack Diagonèse, Mam Coral, croyant. Il est un baume auprès de Dieu.

Frères et sœurs bien-aimés, si la mort ressemble à un sommeil sans rêve, c'est un merveilleux gain que de mourir selon Platon. Nous ne voulons pas, frères, que vous soyez dans l'ignorance au sujet de ceux qui dorment, afin que vous ne vous affligiez pas comme les autres qui n'ont point d'espérance. Depuis la perte de l'innocence, marquée par la faillite de nos premiers parents, la mort a régné en règne. Éden, le jardin bien-aimé, se voya remplacé par un asile et plus tard par une nécropole où les enfants d'Adam pourrissent en remettant à la matière ce qui lui revient. La mort depuis affaiblit la guerre à toute la créature et les enfants de Dieu, les compagnons directs et indirects de Jésus, ne sont pas acceptés. Ces héros dont la présence avait été chérie, ces vaillants, ces fidèles dont l'Église ne saurait ignorer l'importance. Que d'absence n'avons-nous pas compté, que des vides ne sont jamais comblés. Mais ce qui nous console, chrétiens, c'est que lorsqu'un croyant ferme les yeux, on ne parle pas de lamentation à son endroit et on ne parle point de perte ni d'annihilation. On ne dit jamais qu'il est passé ni à la terre des esprits ni dans le monde de l'oubli, mais on dit qu'ils dorment de leur dernier sommeil. L'esprit de l'âme sont avec Jésus dans cette demeure éternelle. Tandis que le corps se repose dans la poussière, attendant l'apparition du Seigneur Jésus, la résurrection et la vie, Paul consola et rassura les frères de Thessalonique. Dans ce même esprit, nous ne voulons pas, frères, que vous soyez dans l'ignorance au sujet de ceux qui dorment. Selon le premier livre Thessalonique, chapitre 4, le verset 13a. Amis des ondes, frères et sœurs bien-aimés, le départ du chrétien est différent. Lorsque le grand évangéliste Dwight L. Moody vit la mort s'approcher, il s'écria : la terre tourne, le soleil s'ouvre, tout grand devant moi. Si c'est la mort, oh, comme il est doux de mourir, il n'y a plus de vallée. Dieu m'appelle, il faut que je m'en aille. 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Au micro et à la console, votre serviteur, frère, le roi Henri-Claude Dufresne, imité, jamais égalé.

0: 4 tonnes de minutes à quelques poussières de secondes. À l'occasion de la disparition de notre ami frère bien-aimé, docteur Elian Pierre.
1: Donne-moi la sérénité d'accepter.
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0: Vous souhaitez condoléances aux familles éplorées.

0: Patrice.
1: Bonjour tout le monde.
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Voilà, c'était réellement bien interprété. Encore une fois, nous disons condoléances aux familles éplorées. Nos condoléances s'en vont également à notre ami frère, Mon Désir, car sa sœur a rendu l'âme également. Et les funérailles de la très regrettée sœur seront chantées le 17 octobre prochain. Frère Mon Désir, bon courage et condoléances également. D'une façon spéciale encore, nous envoyons nos sincères condoléances à ma très chère cousine dans l'UNI. Oui, je dis bien, Madame Luni, c'est ma cousine, c'est l'épouse de notre ami frère, Franqueur, pas Franqueur, Paul, mais un de mes co-workers, nous pouvons parler de François Xavier, qui a rendu l'âme dernièrement. Et les funérailles seront chantées, je crois, aujourd'hui, à Miami. Donc, nous disons condoléances à tout le monde qui partit pour l'éternité bienheureuse. Nous allons demander à notre ami frère pasteur Ruben Fanor de bien vouloir, n'est-ce pas, présenter ici pour chanter une belle chanson dédiée en toute sympathie aux familles éplorées. Je dis bien aux familles éplorées. Écoutons ça avec beaucoup d'attention.

Les roues sans secours ou mettre compter sur Jésus. À 37 minutes 41 secondes. Nos salutations spéciales s'en vont à tous nos frères et sœurs bien-aimés qui nous écoutent ce matin. Nous ne voulons pas oublier Alain. Petite Lee, Madame Lee, qui a écouté nous bien sûr dans Kentucky. Et notre ami frère Eddie, du côté de New York. Tous nos pasteurs, frères et sœurs bien-aimés de Broward. D'une façon spéciale à pasteur Israël Joseph et Église. Aux chrétiens des églises chrétiennes par la foi de Pompano Beach, Boynton Beach, North Lauderdale, que dirige Bishop Peter Officien Moss et sa fille Rachel Moss. Spécialement salutations pour Dr. Idamant. Dr. Idamant, salut. Bishop Lamneuf, le jeune. Pasteur Pierre Stalin, Bishop Jean-Claude Deauville, l'incomparable, notre ami frère. Quant à Pasteur Thomas Saint-Ilus avec Madame Lee et Église, qu'elle a dirigé en dedans l'Odéhil, nous saluons dans nos seigneurs.

0: Pasteur Jean Bélier et sa femme, bonjour, bon samedi matin. Pasteur Wilson Beauchamp et sa femme Nancy Beauchamp. Bonjour messieurs, dames. La Bobby Shop, Frisberg Richardson, avec l'église des élus, que la grâce de Dieu vous soit multipliée. Malène Jean-Baptiste Dubois Bansou. Reine l'évangile avec maman Lee. À tous ceux qui nous écoutent ce matin, nous leur disons bonjour, bon samedi matin. 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Pasteur Aurel Jean-Baptiste, que la grâce de Dieu vous soit multipliée, mon frère. Demandons à madame Clamizan de bien vouloir se présenter ici pour saluer leurs frères, les amis.
1: Bonjour à tout le monde qui a écouté l'émission Écho du Réveil matin. Bénissons bon Dieu pour vous, nous bénissons bon Dieu gloire pour vous. 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

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Avec sa invité au frère Henri-Claude Dufresne à Miami, à notre Miami pour bien dire. Sa femme, Madame Clamise Dufresne à Miramar. On oublie pasteur Thomas Saint-Illus du côté de l'Odéaïl. Nombre comme le sable. Nous léons aux familles éplorées. Oh, que ce sera beau lorsque nous irons là-haut.

0: C'était réellement bien interprété. Nos salutations s'en vont d'une façon spéciale à notre ami frère pasteur Thomas Etilus, à qui nous disons bonjour, passe comment il est.
1: Bonjour, mon ami, mon frère Henri-Claude Diffouen. Sous notre ça, auquel beau jour devant ta face, tout est racheté, ça paraît ton. 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
0: Merci en pile, pasteur Thomas Saint-Hilus. Salutations à tout chrétien.
1: Amen.
0: Notre programme se poursuit avec une autre belle chanson juste avant de vous faire entendre quelques pubs politiques. Écoutons cette belle chanson aux familles éplorées.

0: Voilà, c'était encore une fois pour dire condoléances aux familles éplorées, à la famille Franqueur Xavier, famille Élie-Jean-Pierre, famille Sœur Nou, Zamino, Angelita. Mon désir, que la grâce de Dieu, mes amis, mes frères bien-aimés, et condoléances également à nous toutes. Nos annonces sont un peu plus si, écoutons, politique.
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0: 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Quelques bonnes minutes après 5 heures. Encore une fois, Henri-Claude Dufresne à l'antenne. Amis des ondes, bonjour, bon samedi matin. Juste avant de vous faire entendre notre ami frère, Gogo à l'antenne, oui, Gogo à l'antenne n'a pas venu pour nous quelques informations qui passaient durant ce maintenant. Donc on était en pile manifestation juridique ici, bon, ici là. Eh bien, Gogo toujours présent. Ouais, Gogo c'est l'homme du présent. Mais juste avant, écoutons ça, Gogo.
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0: 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Comme vous avez dit au début, écoutons notre ami frère Gotien. Gotien, ça a fait. Comment vous êtes, mon frère? Ah, Gotien Abdomi, qui a été causé ça?
4: Bonjour. salut, Henri-Claude Dufresne. 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
0: 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C'était des moments forts. 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Il m'a dit, monsieur, mais côté cadavre là, c'est 7, 8, 9. 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Même j'ai dit le 10 sur autopsie cadavre là. 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Sans pareil, qui fait ce cadavre, ça, une première fois, la obtention cadavre, il y a toute violence, ça, parce que le crâne n'a été fêlé, les oreilles ont été cassées, les fémurs ont été fêlés, tout. 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AGRBIO, donc c'est à partir de là, à partir de mercredi et jeudi, on va commencer dans des AGRBIO. 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L'un du système de communication, ça veut dire vidéo, message. Depuis 2019 jusqu'à 9 juillet 2021, c'est des milliers de messages que nous échangés, c'est des milliers de photos, des milliers de vidéos que nous échangés, côté vidéo, côté même, nous avons fait training, nous avons fait répétition, entraînement, comment nous parlons d'entrer avec Jovenel Moïse, qui est différent côté. Porte de entrer par derrière, par devant. L'entrée principale, c'est l'impasse de l'espérance. 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Parce que même, il a pu défendre monsieur, il a pu mettre monsieur hors des lieux de l'inculpation. Ça veut dire vous montrer que monsieur sont innocents. 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
0: 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Bon samedi à Claude Duchesne, puis bon Zébé. Bon samedi à tout le monde. Bonjour tout le monde.
1: À plus tard.
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1: Je lève mes yeux vers les montagnes. D'où me viendra le secours? Le secours me vient de l'Éternel qui a fait les cieux et la terre. Je ne mourrai pas, je vivrai et je raconterai les œuvres de l'Éternel. Mon âme, bénis l'Éternel et tous ceux qui sont avec moi, bénis son Saint-Nom. Mon âme, bénis l'Éternel, que n'oublie aucun de ses bienfaits. Et bonjour, frère Henri-Claude, dit frère. Moi, salue tout le monde dans Jésus, qui a écouté et qui a dit réveil matin. 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Moi, voulais inviter mon capitaine de l'école du réveil dans l'église. Jérusalem, côté moi-même, moi marché. L'église de Jérusalem, 540 Northwest 165 Street Road, Miami Garden. 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Je voulais inviter nos monde qui pas un côté pour aller, côté pour marcher, pas arrêter de yoa, parce que de yoa pas grand rien là-dedans. Venez adorer ensemble avec nous dans l'église Jérusalem. Merci, bonne journée.

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1: Ça va bien. Comment ça va? Ça va bien.
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0: Ah, dormir à la veille, dormir à la veille, dormir à la veille, dormir à la veille. Malgré mes petits chrétiens, mais dormir à la veille.
1: Je dois dormir avec moi.
0: Ah,
1: je dois dormir avec moi-même.
0: Mais comment oui, ça va?
1: J'ai une clé, vous dormez pas là avec moi.
0: Ah bon, ok. Donc, tout le monde, on a parlé, non, il fait 5h54 minutes. 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
1: Ok.
0: 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Vous dites bien.
1: Nous disons condoléances à la famille Dr. Eli.
0: Ça, oui.
1: Nous disons à l'église là, à toute la famille l'église là. Nous disons condoléances avec eux. Nous disons merci pour tout le monde qui t'a écouté nos matins. Hein. Il y a autant de bon information.
0: C'est ça.
1: Ok. Passez bonne journée. À demain matin si Dieu veut.
0: Ah ouais, bita. Ok.

0: 5h55 minutes. On a dit tout le monde merci, merci, merci. Dans 5 minutes, on a pour nous aller. La dernière chanson de l'émission, tournée en toute sympathie à tout le monde qui a écouté le programme, non? Quel que soit côté où il y a. Bishop Jean-Claude Deauville, salut, bon samedi matin. Docteur Malène, la paix, bon Dieu avec.
1: Mais moi, au bon sauveur.
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1: Non, je vais aller.
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1: Le combat besoin de
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1: Au nom, au Seigneur, moi, joindre la vie.
0: 5h56 minutes en 29 secondes.

0: Condoléances à la famille Jean-Pierre, la famille Mon Désir, la famille Xavier du côté de Miami. Bon samedi matin à toutes et à tous. Espérant de vous retrouver encore sur nos vendeurs matin pour un programme du même genre, si Dieu le veut.
1: Sous
0: 5h57 minutes.

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Il est marqué 6h avec 22 minutes et 42 secondes. Au 1320, chantez avec nous. Je chante une musique pour tout le monde qui en deuil. 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
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Que mon Dieu bénisse nous et prends soin de nous.

C'était l'heure du réconfort. Un samedi prochain, si Dieu le veut bien, prions l'heure du même genre. 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Avec joie, nous va chanter. Oui, nous serons couronnés après la bataille. Dans tes murs, Saint-Sion, l'église à l'antenne.

0: Selon Somme 88, le verset 2, l'Éternel, Dieu de mon salut, j'écris jour et nuit devant toi. Verset ça, c'est l'église Ismin de l'Évangile par la foi qui voyait le bonheur. 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Le docteur Dumonet Wilbert 954-245-1574. Et Pasteur Gide Diégiste 754-551-0698. Bienvenue à tous.
1: Bonjour, Frère Abed. Bonjour à toutes et à tous. À tous les super branchés de l'émission Chanter avec nous, bonjour. C'est serviteur nous, Pasteur Paulons Bernadet, mais horaire à l'église Baptiste de Salem. Chaque dimanche matin, 9h-10h, école du dimanche, 10h-15, service d'adoration. Dimanche soir, 7h30, service d'évangélisation. Vendredi soir, 7h30, études suivies de prières. Info 954-298-95-23. Adresse 107 South West 9e Street, Deerfield Beach. Pendant sous terre ça, ou besoin yon l'église. 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Encore une fois, l'église Baptiste Salem, 107 Southwest 9e Street, Deerfield Beach. Téléphone 954-298-9523. Ou besoin de mettre le lendemain pour vous? Veuillez donc, puisque vous ne savez ni le jour ni l'heure. Point de contact 954-298-9523.
0: On a l'église à l'antenne. L'église à l'antenne. C'est ça.

0: Constant la clé d'or, a invité nous toutes pour nous venir participer dans le service dans l'église qui l'a dirigé l'évangélique de Sion, qui est dans 4508 Envery Boulevard Lodéil, 33311. Chaque dimanche matin, école dominicale, 8h30 pour 9h45, 10h pour midi, qu'il d'adoration, évangélisation, 7h pour 9h. Chaque mercredi, étude biblique, 7h pour 9h, vendredi, cru de minuit, vendredi, prière, 7h pour 9h. Mais c'est online, téléphone online, 848-220-3300, 987-654-21, 848-220-3300, code là, 987-654-21. Captain nous tout, oui, c'est Pasteur Serge, Pasteur Guirol, 754-44-36-95, 954-773-36-44. Pasteur Nolas, ce n'est pas moi, moi remets nous, oui. Eh bien, et Pasteur nous mourit, tout Pasteur, condoléances. L'église à l'antenne. L'église à l'antenne. Louer l'Éternel car il est bon, car sa miséricorde dure toujours. C'est l'église Shekinah Church of God. Le docteur Jean-Robert Rosemé. 1200 Nord-Ouest 19e Street, Fort Lauderdale, 33311. 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Vendredi, cru de minuit. Nous saluons Pasteur Docteur Jean-Aubert et Fouelli, qui est ensemble avec lui, dans l'église ici, là. 954-588. 68-81.
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0: L'église à l'antenne. Et Pierre chapitre 4, le verset 7. La fin de toutes choses est proche. Soyez donc sages et sobres pour vaquer à la prière. 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L'église baptiste de la Renaissance. C'est l'église Panon.
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0: 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La crainte de l'Éternel, c'est la haine du mal. L'église nazarien, centre de paix, Hosanna. Dans 830 Nord-Ouest, 11e avenue, dans Sanras, boulevard. 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Bienvenue à tout le monde. C'est Pasteur Arnold Simon.

Nous saluons tout le monde de l'église de la famille. Nous disons tout bonjour au matin à toute bergère, Zamino, pasteur, Jean-Claude Dauphin.

Les Maquets, 6 heures avec 54 minutes et 39 secondes. Nous sommes 1320 chantés avec nous. Programme pour la même. Pas oublier l'église à l'antenne, t'es patronné par gros Michel Coquenchen business. Là, c'est Butterfly Carwash. C'est Triboy Babor. 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

0: 6h avec 8 oh 7h avec 8 minutes et 16 secondes. 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
1: 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Merci beaucoup, monsieur. 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
8: 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Comme la Bible même te dit.
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1: 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De manière que pour vous-même, vous capable de connaître les règles du jeu et vous ne pas tomber dans aucun problème.
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1: Alors, en pile fois, en pile monde là a parlé de dispute. Je pensais que c'est pour aller à la cour où on juge avec et ou abnoal sous lui et puis un bâton que lui a frappé pour prendre une décision.
0: And they do happen. Trials do happen, but there's a statistic that probably surprises most people in the United States, and that's between 95 and 98% of all civil cases filed in the country never actually go to a trial.
1: Alors, yo gagne place yo. Cependant, statistique montre que 98% ou 95% de cas qui gagnent, yo résout sans que yo pas aller devant un juge ou yo pas faire une plaidoirie.

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1: I'm going to say it again, because times when I speak to people about going to court or filing a case in court, we're talking about almost 98% of the cases filed get resolved before you go in front of a jury and a judge. Where do they go? How do they get resolved? Well, that's some of the things we'll talk about this morning. And one of the things is mediation, like I mentioned.
0: Alors, si 98% de cas qui peut aller à la cour, yo résoudre par l'autre moyen, bien qui moyen ça yo et qui gens que yo fait pour yo résoudre yo comme ça. Nous allons parler de médiation.
1: There is a whole entire universe of what we call dispute resolution that happens outside the courtroom and goes by the collective name that I mentioned earlier, alternative dispute resolution, or what people in the legal community call ADR.
0: Alors, il y a toute une gamme de moyens que yo capable utiliser sans que yo pas aller à la cour ou capable juger dans la cour. Que yo même yo capable d'utiliser différentes méthodes pour yo résoudre problème là.
1: 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And most people that have any kind of civil action or even a workers' compensation action are going to find themselves in mediation.
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1: We'll also talk about something also very popular, a little less known than mediation, and that's arbitration. These are basically little mini trials that work in a situation like a court, except instead of a judge, we agree to a panel of usually three lawyers or ex-judges, and they make the decision that the parties then become bound by.
0: L'autre moyen qui gagne, c'est l'arbitration. L'arbitration, lui-même, ça lié. C'est un coup que y a un panel de trois juges ou trois anciens avocats qui capable chita, et puis autant des cas, et puis au prend une décision sur lui.
1: 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So all you have to do is call 954-523-5123 and we can walk through it together. I'm not here to tell you to be your own lawyer, but I want you to be aware of things that are out there and things that you might be confronted with.
0: Alors, information ça au quota de matin, c'est purement à titre d'information. Si vous-même vous avez un cas ou un dossier, et nous parlons tout pour nous faire tourner un petit avocat de manière pour capable de gérer tout pour compte, c'est pour capable en connaissance de genre de bagages ça. Si vous avez un problème légal, ou capable de parler avec l'avocat. Et si vous voulez les avocats, ça, ou capable de profiter de consultations gratuites qu'elle baille.
1: And it's not that complicated. This ADR that we talk about is just a different way to resolve a dispute that doesn't involve going to the courtroom before a trial and a judge. The word alternative is the key because it's alternative to going to court.
0: Alors, méthode, ça, que n'a pas la voilà. C'est pas ça, simplement, qui gagne comme façon pour résoudre un problème si qu'on ne peut pas aller dans la courte. Mais c'est des moyens alternatifs autres que voyer dans la courte que vous êtes capable d'utiliser dans différentes circonstances.
1: And if we think about it, we've been using ADR, alternative dispute resolution, way before we've even gone to court. Human beings have been resolving disputes through negotiation, mediation, and arbitration for thousands of years, long before there was a court system.
0: Bien, nous capable comprendre méthode ça yo là depuis dix d'antan, avant même te gon système nan court pour te mener yon cas, parce que durant les années qui passaient, eh bien, moun ap résoudre dispute, ap résoudre bagay par ou pa ket façon.
1: In the older times in Greece, they used arbitrators for trade. 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And obviously, religious councils have still been used and have always been used to help resolve conflicts between community members.
0: Alors, non, c'est le temps. En Grèce, ils ont utilisé des arbitrateurs. Des fois, quand on gagne tête tribu, il y a un grand monde qui est âgé, il y a des disputes qui gagnent nos familles et puis ils résolvent. Il y a l'autre qui résout le problème de divergence d'opinion qui gagne entre religion et doctrine.
1: What we call litigation or going to court, this formal government-run court process, is actually newer than all of the others we talk about.
0: Alors, aller dans la cour qu'on est à la côté gouvernement gérer le processus là, c'est nouveau, mais l'autre moyen, ça a eu là depuis longtemps.
1: So what's the real reason we do it now in the United States? Well, it became popular in the 70s and 80s because courts were becoming overcrowded. 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
0: Alors, la raison qui fait utiliser moyens additionnels, ça, yo, c'est parce que cas qui te gagne dans court, yo, te gagne trois cas et yo pas gagne assez de temps pour autant de tout à temps. Il prend des années avant que yo ta venir en résolution et yon paquet l'argent qui te gagne pour payer.
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0: 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Eh bien, toute partie, en conséquence, vous mettez ensemble pour y aller dans moyen et l'autre qualité moyen. Pour être capable de chercher à résoudre la différence là, dans une façon pour faire économie, pour ne pas payer un paquet d'argent, et pour être capable de décider ce dossier au plus vite.
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1: 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The more complex can even be more.
0: Alors, une raison de faire ça, c'est pour dépenses. Parce que l'on a litigé, yon bagay, il coûte un pile l'argent. L'argent pour avocat, l'argent pour déposer papier à la cour. Monde qui pouvait témoigner et déposition et tout ça, eh bien, yo tout yo coûté cop.
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0: Alors, raison, une deuxième raison, c'est parce que cas civil, yo prend un paquet de temps entre 1 à jusqu'à 5 ans pour arriver sous jugement. Donc, l'on garde tout le temps ça, si on l'autre moyen qui permet que yon capable de résoudre le problème ça, yo, sans que yon pas fait tout le temps ça, et quand la li pas engorgé avec un paquet de dossiers captain, yon utilise.
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1: 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And the most common one down here, because everyone is required to do it, even if you make a small claims court action, they're going to require you to sit down and go to mediation. So let's talk about what is mediation.
0: Alors, nous allons parler de médiation, même si son petit bagage tout petit, quel que soit ça, c'est une demande ou à gagner pour aller sur médiation. En discuter, ça y est.
1: So what is mediation? It's pretty simple. 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That's all it is they take two parties who are in dispute, and you put them in a room, or in these days it's usually Zoom, and you bring a neutral third party, a mediator, in to help them get together and make a understanding.
0: Médiation lui-même qui s'allie. Eh bien, médiation, c'est une méthode informelle, côté que les deux parties qui ont une dispute là, réunies, et ils ont un indépendant qui est un médiateur, qui a cherché tande les deux parties et cherché une solution qui acceptable à deux mondes. Ces derniers temps, ils utilisent Zoom pour faire ça.
1: The mediator is going to take time, first listen to both sides, take time to speak to both sides, get to understand each person or each side's position, and hopefully try to reach an agreement. That's all it is. That's mediation.
0: Et directeur, il a parlé avec les deux parties. Il a cherché à comprendre ce qui gagne et qui positionne chaque partie. Et puis après ça, il est capable de jouer qui gens que est capable de vivre sur une entente volontairement, que est capable d'accord qui gens pour résoudre ça.
1: What's as important about what mediation is, you have to understand what a mediator does not do. A mediator does not decide anything. 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
0: Nous comprenons le rôle médiateur. Médiateur n'est pas là pour prendre décision, il n'est pas là pour juger rien. C'est un facilitateur qui est lié pour faire les deux parties capables d'arriver à une solution eux-mêmes.
1: A mediator, again, doesn't decide anything. They can't declare one side right or the other side wrong. A mediator has no authority to impose any outcome on any parties. They can't force either side to agree to an agreement or to a settlement.
0: Mediateur lui-même, comme on entend, il n'est pas capable de décider qui j'ai un dossier qui a fini, qui j'ai une entente qui a fait. Il est simplement capable d'aider les deux parties ou eux-mêmes arriver à une solution que yo même yo vle rive avec li et que yo d'accord avec.
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0: 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Si durant la médiation, on n'est pas arrivé sur une entente, eh bien, ça finit là, ça a continué. Mais si nous arrivons sur une entente, eh bien, juste ça, les deux parties ont bien pour signer un papier sur ça que vous êtes d'accord qu'il a fait juste ça pour conclure avec le dossier ça.
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0: 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Nous capables imbu qui ça y fait dans une médiation, qui ça un médiateur lié et qui j'ai un dossier ça y a considéré.
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0: 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Et médiateur lui-même, dépendant de qualification, en pile fois, il a chargé $600, il a l'autre fois tout, il a jusqu'à 1000, dépendant de qui calibre de médiateur.
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0: Alors, médiateur lui-même, là, il a commencé, tout le monde dans la même chambre. Eh bien, il a introduit chaque monde. Et chaque partie a gagné pour présenter une déclaration très brève de qui ça, que position il y a sur chaque bagaille.
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0: Alors, ici, en Florida, médiation, c'est un bagage qui est informel, mais li confidentiel. Ça veut dire que, quel que soit ça, vous discutez juste en médiation. Si vous n'êtes pas arrivé sur une entente sous lit, vous n'êtes pas capable d'utiliser ça pour aller en court, pour aller discuter publiquement.
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0: Fait exactement 9h16 et 42 secondes. 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
1: 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Levez ensemble. 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
0: Merci beaucoup, avocat.
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2: 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Et puis à 11h05, nous commençons le service d'adoration. 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Merci beaucoup, Michel, mon cher. 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

On écoute la voix de Timono dans la chanson En bas la caille. 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

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Et bien, il est 786 486 8072 et a délivré la Kaou. 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Bon anniversaire avec notre confrère Antoine Favet. Enjoy, brother.

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7: 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Bon week-end, Maître Prudent, Michel.
1: Bon week-end, c'est ça. 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

0: C'est ça, il est 3h24. 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
0: 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Donc Gauthier Bernard, c'est envoyé spécial communautaire. 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Émission Petite Caille. Il est 3h34 minutes. 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
2: 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Donc, on a rappelé que Michel Zeyouna, responsable radio, alors attendez, Napkouté 13-20 AM, votre station, donc les Consaldia. Donc, c'est exactement, c'est votre station, votre radio. 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
0: 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Avec jeune leader là, Tipas, c'est toute une équipe qui travaille ensemble pour présenter l'émission 5 heures là. Émission Petite Caille. Donne lui-même à la prétourne à voir à 9 heures dans Petit Bal du samedi soir. 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
4: 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Bonsoir, mesdames, mesdemoiselles, messieurs, captez-nous, amis auditeurs, samedi de 5h à 6h. 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Et comme d'habitude, amis auditeurs, avant de nous entrer dans l'air, nous mettons grand monde devant. On nous la prière, comme d'habitude. Prier, c'est parler humblement à Dieu. Il faut prier, car la prière peut vous procurer la paix de Dieu. Jéhovah, grand Dieu Jéhovah, soit loué, que le nom du grand Dieu, Jéhovah, soit loué, adoré, glorifié et continue de bénir cette émission. Jéhovah, créateur de l'univers, notre Père Céleste, tu es digne de recevoir la gloire et l'honneur et la puissance, parce que c'est toi qui as créé Pisicaïa et toute autre chose. Et c'est à cause de ta volonté qu'elles ont été créées et existées. Notre Père qui es dans les cieux, que ton nom soit sanctifié, que ton royaume vienne, que ta volonté se fasse comme dans le ciel, aussi sur la terre. Donne-nous aujourd'hui notre pain quotidien, pardonne-nous nos offenses, comme nous pardonnons à ceux qui nous ont offensés. Ne nous induis pas en tentation, mais délivre-nous du mal. Lave la prière également pour le leader de la communauté haïtienne, le jeune leader civique de la communauté haïtienne, Raymond Emmanuel, qui est de nous, la fait immigration, la communauté. Et la prière pour tout le monde en général, qui est de nous, dans le programme. Que la majesté de Dieu Tout-Puissant me soutienne et me protège. Que sa bonté éternelle me conduit. Que sa charité sans borne m'enflamme. Que la puissance du Père me conserve. Que la sagesse du Fils me vivifie. Que la vertu du Saint-Esprit soit toujours de moi et mes ennemis, tant visibles qu'invisibles, qu'il en soit. Béni soit, mes auditeurs, le Dieu et Père de notre Seigneur Jésus. Physique à abandonner dans l'air immédiatement. Musique, toute la musique, toute la musique.

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1: 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Mesdames, messieurs, bonsoir encore. Votre humble serviteur, Aubry Blague. C'est déjà samedi 10 octobre 2026. Vous avez fait le bon choix en écoutant l'émission Petite Caille.
2: Greetings to all my friends and listeners. It's great to be with you today. Great also, I am here. Nous pralvou et monter. Nous tenons le flambeau haut et fort, from now, jusqu'à la dernière minute, pour vous accompagner, Aubry Blague, qui sera toujours avec vous.
1: Musique pour Madame Maxi Barthélémy. La vie son cadeau.

Laissez rouler, mesdames, messieurs, sur le 1320. Approchez, approchez plus près de nous. Nous sommes là seulement pour vous servir, pour vous informer. Encore, n'a pas salué monsieur et madame Gracia, lui. Nous avons fait mieux.

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0: 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Dans un petit moment, nous parlons de sport. Ghana,

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5: 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Maintenant, les nouvelles avec Gouchen Bernard.
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5: Gauthier, Bernard.
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6: Vous avez eu, j'en suis certain, toutes les nouvelles. À demain, à bientôt.
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1: 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C'est jeudi à 10. 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
1: Ben, voilà, merci Toine, et rendez-vous semaine prochaine. J'espère que tous les amis auditeurs sont très bien informés par rapport à l'actualité sportive, là, notamment avec parcours équipe haïtienne là, qui continue à apprécier très sérieusement. 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Donc ça, c'est pas évident. 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

Saint Créateur de l'univers, Dieu le Père, du Fils et Saint-Esprit, notre Père qui es aux cieux, merci pour le souffle de vie. Que ton Saint-Nom soit sanctifié. Tu es infiniment bon, grand, merveilleux, parfait et fidèle. Que ton règne vienne. Pardonne nos péchés, nos transgressions, nos iniquités, nos fautes et nos désobéissances, selon ta volonté. Délivre-nous contre les maladies chroniques, contagieuses. Protège-nous contre les accidents corporels et temporels. Le lion rugissant de la tribu de Judas, qui est tiré du tissu sacré de David, a vaincu tous les esprits malins, nuisibles, visibles et invisibles. Tout cela, je te le demande, non pas en vertu de mes mérites personnels, Papa, mais au nom de ton Fils unique, Jésus-Christ de Nazareth. Alléluia, Amen, Amen et Amen. Merci Seigneur.

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5: 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Dépendamment où vous suivez cette belle émission de ce samedi soir à partir de, aujourd'hui est 10 octobre 2026. Il est exactement 7h12 quelques secondes. Je suis votre servante Carole Soukar. 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De cette communauté tête chargée. La communauté n'est pas une communauté. Observez une population. 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